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5: Bonjour, la loi sur la fin de vie a été promulguée par Emmanuel Macron et sera publiée aujourd'hui au journal officiel. Le Parlement a définitivement adopté le 15 juillet dernier la proposition de loi visant à créer un droit à l'aide à mourir qui permettra à certains malades atteints de pathologies graves d'obtenir sous condition l'administration d'un produit létal. L'ensemble du texte a été validé par le Conseil constitutionnel vendredi avec de légères réserves. Après avoir été fixé le 7 août puis maîtrisé le 11 août, le feu du Gros Bessillon est officiellement éteint. Selon la préfecture du Var, l'incendie s'était déclaré le 21 juillet. Au total, 11 000 pompiers ont été mobilisés et 3 800 largages réalisés pour venir à bout des flammes. Deux des trois réacteurs de la centrale nucléaire de Gravelines dans le Nord, qui avaient été arrêtés la semaine dernière après un afflux massif de méduses, sont désormais reconnectés. Le réacteur numéro 4 mis à l'arrêt à l'arrivée des méduses demeure interrompu, tandis que le numéro 5 est en arrêt programmé pour maintenance. Paris va expulser deux diplomates iraniens en poste en France. Une mesure prise en représailles à la décision de l'Iran de ne pas autoriser l'entrée de deux diplomates de l'ambassade de France à Téhéran. Deux ressortissants français ont été arrêtés le 27 juillet au Togo, c'est ce qu'indiquait le ministère français des Affaires étrangères. Il s'agit de réalisateurs travaillant pour une société de production française. Ils font actuellement l'objet d'une information judiciaire conduite par un juge d'instruction. En Espagne, un séisme de magnitude 4,8 a fait 3 blessés légers et causé des dégâts matériels à Grenade hier. Cette ville du sud du pays en Andalousie avait déjà été touchée samedi par un tremblement de terre un peu plus puissant. C'est la fin de ce flash. Une très bonne journée à toutes et à tous.
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6: La météo pour ce mercredi 19 août. Le temps se dégrade au nord de la Loire avec un ciel très nuageux et quelques pluies éparses qui arrivent par la Bretagne. Les températures pour ce mercredi matin, 18 degrés pour Lille, Cherbourg et Brest, 19 à Orléans, Paris et Strasbourg, 19 également pour Bordeaux, 20 degrés à Biarritz et Toulouse, 21 à Lyon, 25 à Marseille et Nice ainsi qu'à Ajaccio. Et pour ce mercredi après-midi, 21 degrés attendus sur la Bretagne, les Hauts-de-France et la Normandie, 27 degrés pour l'Île-de-France, 30 degrés pour l'Alsace. Il fera très chaud encore dans le sud avec 34 degrés pour l'Occitanie, 35 dans la vallée du Rhône, entre 30 et 34 le long de la Méditerranée.

Voici l'éphéméride pour ce 18 août. Aujourd'hui, nous souhaitons une bonne fête aux Hélènes. Bon anniversaire au chanteur Mika. Il est né en 1983. Bon anniversaire à Daniela Lombroso, né en 1961. À Carole Bouquet, qui est né en 1957. Voici le numéro 1 du jour.

0: Été 1994, le titre « Mangez-moi » du groupe Billy the Kick passe en boucle sur toutes les radios. C'est l'un des tubes de l'été 94. Le single se classe deuxième du top 50. Le 18 août 1994, il restera 18 semaines classé dans les 10 premiers. On termine avec un événement. Le 18 août 1999, football, c'est la première sélection en équipe de France pour Johan Mikou. La France bat l'Irlande ce jour-là, 2 buts à 1. Bonne journée et à demain.
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5: Bonjour, la loi sur la fin de vie a été promulguée par Emmanuel Macron et sera publiée aujourd'hui au journal officiel. Le Parlement a définitivement adopté le 15 juillet dernier la proposition de loi visant à créer un droit à l'aide à mourir qui permettra à certains malades atteints de pathologies graves d'obtenir sous condition l'administration d'un produit létal. L'ensemble du texte a été validé par le Conseil constitutionnel vendredi avec de légères réserves. Après avoir été fixé le 7 août puis maîtrisé le 11 août, le feu du Gros Bessillon est officiellement éteint. Selon la préfecture du Var, l'incendie s'était déclaré le 21 juillet. Au total, 11 000 pompiers ont été mobilisés et 3 800 largages réalisés pour venir à bout des flammes. Deux des trois réacteurs de la centrale nucléaire de Gravelines dans le Nord, qui avaient été arrêtés la semaine dernière après un afflux massif de méduses, sont désormais reconnectés. Le réacteur numéro 4 mis à l'arrêt à l'arrivée des méduses demeure interrompu, tandis que le numéro 5 est en arrêt programmé pour maintenance. Paris va expulser deux diplomates iraniens en poste en France, une mesure prise en représailles à la décision de l'Iran de ne pas autoriser l'entrée de deux diplomates de l'ambassade de France à Téhéran. Deux ressortissants français ont été arrêtés le 27 juillet au Togo, c'est ce qu'indiquait le ministère français des Affaires étrangères. Il s'agit de réalisateurs travaillant pour une société de production française. Ils font actuellement l'objet d'une information judiciaire conduite par un juge d'instruction. En Espagne, un séisme de magnitude 4,8 a fait 3 blessés légers et causé des dégâts matériels à Grenade hier. Cette ville du sud du pays en Andalousie avait déjà été touchée samedi par un tremblement de terre un peu plus puissant. C'est la fin de ce flash. Une très bonne journée à toutes et à tous.
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6: La météo pour ce mercredi 19 août. Le temps se dégrade au nord de la Loire avec un ciel très nuageux et quelques pluies éparses qui arrivent par la Bretagne. Les températures pour ce mercredi matin, 18 degrés pour Lille, Cherbourg et Brest, 19 à Orléans, Paris et Strasbourg, 19 également pour Bordeaux, 20 degrés à Biarritz et Toulouse, 21 à Lyon, 25 à Marseille et Nice ainsi qu'à Ajaccio. Et pour ce mercredi après-midi, 21 degrés attendus sur la Bretagne, les Hauts-de-France et la Normandie, 27 degrés pour l'Île-de-France, 30 degrés pour l'Alsace. Il fera très chaud encore dans le sud avec 34 degrés pour l'Occitanie, 35 dans la vallée du Rhône, entre 30 et 34 le long de la Méditerranée.

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Bonjour, voici l'éphéméride pour ce 18 août. Aujourd'hui, nous souhaitons une bonne fête aux Hélènes. Bon anniversaire au chanteur Mika. Il est né en 1983. Bon anniversaire à Daniela Lombroso, né en 1961. À Carole Bouquet, qui est né en 1957. Voici le numéro 1 du jour.

0: 1994, le titre « Mangez-moi » du groupe Billy the Kick passe en boucle sur toutes les radios. C'est l'un des tubes de l'été 94. Le single se classe deuxième du top 50. Le 18 août 1994, il restera 18 semaines classé dans les 10 premiers. On termine avec un événement. Le 18 août 1999, football, c'est la première sélection en équipe de France pour Johan Micou. La France bat l'Irlande ce jour-là, 2 buts à 1. Bonne journée et à demain.
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4: Bonjour, la loi sur la fin de vie a été promulguée par Emmanuel Macron et sera publiée aujourd'hui au journal officiel. Le Parlement a définitivement adopté le 15 juillet dernier la proposition de loi visant à créer un droit à l'aide à mourir qui permettra à certains malades atteints de pathologies graves d'obtenir sous condition l'administration d'un produit létal. L'ensemble du texte a été validé par le Conseil constitutionnel vendredi avec de légères réserves. Après avoir été fixé le 7 août puis maîtrisé le 11 août, le feu du Gros Bessillon est officiellement éteint. Selon la préfecture du Var, l'incendie s'était déclaré le 21 juillet. Au total, 11 000 pompiers ont été mobilisés et 3 800 largages réalisés pour venir à bout des flammes. Deux des trois réacteurs de la centrale nucléaire de Gravelines dans le Nord, qui avaient été arrêtés la semaine dernière après un afflux massif de méduses, sont désormais reconnectés. Le réacteur numéro 4 mis à l'arrêt à l'arrivée des méduses demeure interrompu, tandis que le numéro 5 est en arrêt programmé pour maintenance. Paris va expulser deux diplomates iraniens en poste en France. Une mesure prise en représailles à la décision de l'Iran de ne pas autoriser l'entrée de deux diplomates de l'ambassade de France à Téhéran. Deux ressortissants français ont été arrêtés le 27 juillet au Togo. C'est ce qu'indiquait le ministère français des Affaires étrangères. Il s'agit de réalisateurs travaillant pour une société de production française. Ils font actuellement l'objet d'une information judiciaire conduite par un juge d'instruction. En Espagne, un séisme de magnitude 4,8 a fait 3 blessés légers et causé des dégâts matériels à Grenade hier. Cette ville du sud du pays en Andalousie avait déjà été touchée samedi par un tremblement de terre un peu plus puissant. C'est la fin de ce flash. Une très bonne journée à toutes et à tous.

Salut tout le monde, heureux de vous retrouver en ce mercredi 19 août. J'espère que tout va bien pour vous et que vous êtes en forme. C'est Louis Kings qui, chaque matin, vous sort du lit peut-être. En tout cas, vous accompagne pendant 3 heures. 3 heures de bonne humeur, de bonne musique, des petites infos avec les matins soleil. Ce sont encore les vacances, hein, si. Et puis, on va vous dire que nous, on fera les prolongations des vacances jusqu'au 7 septembre. Ben voilà, c'est comme ça. C'est pas autrement. On sera donc avec les matins soleil jusqu'au 7 septembre. Il nous reste encore environ un petit peu moins de 3 semaines avec cette émission et puis on reviendra au matin pas chagrin. J'espère que tout va bien pour vous, que vous êtes en forme. Le meilleur de la musique est là pour vous accompagner. Mes amis sont là également, c'est-à-dire Alan, Tom Kazak et Monsieur Daniel avec sa destination camping. Et pour débuter ce mercredi

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1: Bonjour à tous. L'horoscope de ce mercredi, on débute avec les béliers. Un projet semblait au point mort, mais votre persévérance fait des miracles. Vous pouvez être très fier de vous. Taureau, restez à l'écart de toutes les disputes. Elles ne vous apporteront rien de bon. Gémeaux, vous vivez un rêve éveillé. Les gémeaux, tout ce que vous touchez se transforme en or. Vous êtes tout simplement irrésistible. Les cancers, vous avez depuis longtemps une envie folle de changer de vie. Il semblerait que le grand jour soit arrivé. Lion, vous allez faire la rencontre d'une personne qui va devenir très chère à vos yeux. Vierge, vous vous remettez trop en question, les vierges. Ayez confiance en vos capacités. Balance, les nouvelles sont bonnes aujourd'hui. Aucun nuage à prévoir dans votre ciel. Les scorpions, rassemblez vos proches. C'est votre mission du jour et elle va vous mettre de très bonne humeur. Sagittaire, vous avez envie de vous surpasser. C'est le moment, par exemple, de reprendre le sport. Les capricornes, tout le monde est aux petits soins pour vous, profitez-en. Verseau, parfois votre humour ne passe pas, c'est comme ça, mais ne vous braquez pas. Et enfin les poissons, on vous apporte enfin l'aide dont vous aviez besoin. Vous allez pouvoir avancer dans vos projets. Avec tout ça, très belle journée.
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7h30 dans vos matins soleil. J'espère que ça va pour vous, hein, que c'est pas trop dur en ce mercredi matin. Angèle, balance ton coin, c'est ce qui arrive côté musique. Nous, on reviendra d'ici quelques minutes pour tout savoir sur la météo. Belle matinée.

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La météo pour ce mercredi 19 août, le temps se dégrade au nord de la Loire avec un ciel très nuageux et quelques pluies éparses qui arrivent par la Bretagne. Les températures pour ce mercredi matin, 18 degrés pour Lille, Cherbourg et Brest, 19 à Orléans, Paris et Strasbourg, 19 également pour Bordeaux, 20 degrés à Biarritz et Toulouse, 21 à Lyon, 25 à Marseille et Nice ainsi qu'à Ajaccio. Et pour ce mercredi après-midi, 21 degrés attendus sur la Bretagne, les Hauts-de-France et la Normandie, 27 degrés pour l'Île-de-France, 30 degrés pour l'Alsace. Il fera très chaud encore dans le sud avec 34 degrés pour l'Occitanie, 35 dans la vallée du Rhône.

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1: Bonjour, bonjour à tous. Direction l'hippodrome de Laval et les 2850 mètres du parcours corde à gauche à l'occasion du Quintet Plus de ce mercredi 19 août 2026. Il réunira 15 concurrents âgés de 7 à 11 ans n'ayant pas gagné 325 000 euros. Départ prévu 18h45. En telle notre sélection, le 14, Ridley Lavec sera logiquement le grand favori de cette épreuve. Il visera la victoire. Suivi du 2, Diabelle, toujours présentée à bon escient. Elle va découvrir la piste du jour avec de légitimes ambitions. Le 4, Peureux de Fleurs, au top de sa condition physique actuellement. Le 12, Jason Ginyu, sur sa vraie valeur, sa place est dans la bonne combinaison. Et enfin, le 9, Impérial du Rabutin, de nouveau déféré des 4 pieds. Il complétera notre sélection. Une sélection que vous pouvez retrouver sur ma chaîne YouTube, Tom Kazak, les pronostics hippiques avec mes dernières minutes. Donc, notre choix aujourd'hui. Premier, le 14, Ridley Lavec. Second, le 2, Diabelle. Troisième, le 4, Heureux de Fleurs. Quatrième, le 12, Jason Ginyu. Cinquième, le 9, Impérial du Rabutin. Le second choix, le 13, le 10 et le 11. Et à vous la fortune!

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3: Bonjour, la loi sur la fin de vie a été promulguée par Emmanuel Macron et sera publiée aujourd'hui au journal officiel. Le Parlement a définitivement adopté le 15 juillet dernier la proposition de loi visant à créer un droit à l'aide à mourir qui permettra à certains malades atteints de pathologies graves d'obtenir sous condition l'administration d'un produit létal. L'ensemble du texte a été validé par le Conseil constitutionnel vendredi avec de légères réserves. Après avoir été fixé le 7 août puis maîtrisé le 11 août, le feu du Gros Bessillon est officiellement éteint. Selon la préfecture du Var, l'incendie s'était déclaré le 21 juillet. Au total, 11 000 pompiers ont été mobilisés et 3 800 largages réalisés pour venir à bout des flammes. Deux des trois réacteurs de la centrale nucléaire de Gravelines dans le Nord, qui avaient été arrêtés la semaine dernière après un afflux massif de méduses, sont désormais reconnectés. Le réacteur numéro 4 mis à l'arrêt à l'arrivée des méduses demeure interrompu, tandis que le numéro 5 est en arrêt programmé pour maintenance. Paris va expulser deux diplomates iraniens en poste en France, une mesure prise en représailles à la décision de l'Iran de ne pas autoriser l'entrée de deux diplomates de l'ambassade de France à Téhéran. Deux ressortissants français ont été arrêtés le 27 juillet au Togo, c'est ce qu'indiquait le ministère français des Affaires étrangères. Il s'agit de réalisateurs travaillant pour une société de production française. Ils font actuellement l'objet d'une information judiciaire conduite par un juge d'instruction. En Espagne, un séisme de magnitude 4,8 a fait 3 blessés légers et causé des dégâts matériels à Grenade hier. Cette ville du sud du pays en Andalousie avait déjà été touchée samedi par un tremblement de terre un peu plus puissant. C'est la fin de ce flash. Une très bonne journée à toutes et à tous.
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0: 9h et quelques minutes sur votre radio. Ce sont les matins soleil. Vous avez bien raison hein, d'être là avec nous pendant encore 120 minutes, déjà une heure de passé. Tous les matins, on est là entre 8h et 11h pour le meilleur de la musique et les petites infos. Et là tout de suite, c'est le moment des éphémérides.
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2: Bonjour à tous, aujourd'hui 19 août, c'est la Saint-Jean-Aude. Curieux, les gens ont besoin de se cultiver pour assouvir leur soif de connaissances. Ambitieux, ils veulent briller et se mettre la pression pour atteindre leur objectif. Ils ne tolèrent pas l'échec, sous leurs airs sévères et autoritaires se cachent des hommes généreux, loyaux et enthousiastes. Voici les grands événements. 1960, le pilote américain Francis Gary Power est condamné à Moscou pour espionnage. Son avion avait été abattu par les soviétiques le 1er mai 1960 alors qu'il était en train d'accomplir une mission pour les services secrets américains. Il écopera de 3 ans de prison et 7 ans de travaux forcés. 1966, un séisme dans l'est de la Turquie fait plus de 500 morts. 1987, à Hungerford en Angleterre, un tireur fou tue 16 personnes et en blesse 14 autres avant de se suicider. 1992, en Espagne, un accident d'autocar fait 46 morts près de Castellón de la Plana. 2008, attentat suicide en Algérie contre une école de gendarmerie des Isseurs à une soixantaine de kilomètres d'Alger fait 43 morts et 45 blessés. Et puis en 2011, en Belgique, une tempête a lieu dans un festival de rock à Hasselt. Bilan de la catastrophe, 5 morts et 13 blessés graves. Heureusement, nous avons quelques anniversaires célèbres à souhêter ce 19 août pour le chanteur Willy Denze, né à Melun, de parents d'origine laotienne. Un an de plus également pour la comédienne Valérie Caprisky qui vient de Neuilly-sur-Seine. William Jefferson Clinton, plus communément appelé Bill Clinton. Il fut de 1993 à 2001 le 49e président des États-Unis. Le dicton du jour, quand août est pluvieux, septembre est radieux. On se donne rendez-vous demain, même heure, même radio. D'ici là, très bonne journée.
0: Et ce matin, nous allons souhaiter l'anniversaire de Sophie. Sophie qui est née un 19 août. Par contre, je n'ai pas l'année, je n'ai pas la localité. Je sais juste que c'est en France, c'est déjà pas mal. Et c'est son mari, Christophe.

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Jour, on parle d'Harry Potter. Des fans font détourner un câble sous-marin pour protéger la tombe de Dobby. L'ouvrage de 430 millions de livres, soit 5

kilomètres devant relier le Royaume-Uni à l'Irlande. Pourquoi ? Eh bien parce que son tracé menaçait un lieu devenu sacré pour eux, la tombe de Dabi, l'elfe de maison enterré à Freshwater West au Pays de Galles. Sur cette plage, les admirateurs ont en effet installé un petit sanctuaire en mémoire du personnage enterré à cet endroit dans Harry Potter et les reliques de la mort. Alors quand ils ont appris que l'ouvrage devait passer juste au-dessus, ils ont réagi en masse. On a reçu des centaines d'appels, a témoigné le chef de projet. L'ingénieur ignorait alors qui était Dobby, après qu'il a lancé à un collègue. C'est un personnage fictif dans un livre fictif, le tout est fictif, de quoi parlez-vous ? Celui-ci lui aurait immédiatement rétorqué, non c'est très très grave. L'entreprise a donc mandaté des urbanistes pour revoir le parcours et donc éviter le site. Le nouveau tracé frôle toutefois de véritables vestiges de l'âge du bronze, dont des urnes funéraires. Nous sommes passés tout près de véritables vestiges, mais nous avons évité la tombe de Dobby, a plaisanté le chef de projet. Le chantier avance désormais et les fans vont pouvoir continuer à déposer galets, pain et souvenirs sur ce lieu de pèlerinage.

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1: Dans l'actualité musicale du jour, ASAP Rocky tease le retour musical Ton Pompadou de Rihanna. Alors que son album Anti vient de fêter son 10e anniversaire, la chanteuse barbadienne serait en train de travailler sur son 9e album, une information qui affole ses fans, très impatients de découvrir évidemment ses nouveaux projets. Ces dernières semaines, Rihanna a fait plusieurs apparitions publiques très remarquées, dont une prestation exceptionnelle lors du concert de Jay-Z et l'autre plus intime sur son île natale lors de la tradition festive. Or, il y a une poignée d'heures, son partenaire ASAP Rocky confirmait une information capitale. Elle est en plein dans la préparation de son prochain album. ASAP Rocky a expliqué que l'interprète Rihanna était en studio actuellement, qu'elle bossait, préparait un truc et qu'elle a assuré. Si l'artiste semblait très concentré sur le développement de ses marques de mode et de cosmétiques ainsi que sur sa vie de famille, elle a tout de même publié quelques clichés en studio d'enregistrement dernièrement, officialisant son retour donc dans l'industrie musicale tout en demeurant très mystérieuse sur la teneur de son projet. On se retrouve très vite avec d'autres actualités.

dans vos matins soleil, une chanson que vous allez certainement chanter à tue-tête lorsque vous l'entendrez. Je vais pas dire le titre, je vais juste donner le nom du chanteur. C'est Monsieur Patrick Sébastien. Oh, il va parler de vacances dans la chanson, si, mais pas que de ça. Non. Ah là là, je n'irai pas plus loin. Allez, on écoute Patrick Sébastien et on revient d'ici quelques minutes pour tout savoir sur l'actu musicale. Excellente matinée à tous. Bon mercredi. Thank you.

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1: Dont les indiscrétions télé du jour, le rouge et le noir, avec Victor Belmondo et Virginie Ledoyen, à partir du 31 août sur la chaîne France 2. Monument de la littérature française, 70 ans après le film d'Otan Lara avec Gérard Philippe dans le rôle de Julien Sorel. Le rouge et le noir revient en série dans une adaptation inédite pour France Télévisions, à suivre dès le 31 août à 21h10 sur France 2. En 1928, la monarchie restaurée vacille, une nouvelle révolution gronde dans cette France troublée. Julien Sorel, pauvre fils de charpentier, est prêt à tout pour s'élever socialement. Cette mini-série inédite se compose de 4 épisodes de 52 minutes. Les deux premiers seront donc diffusés lundi 31 août à partir de 21h10 sur la chaîne France 2. On se retrouve très vite avec d'autres indiscrétions télé.

0: Déjà la dernière heure de ce mercredi 19 août pour les matins soleil. Il nous reste une petite heure à passer ensemble. Mais là, c'est l'heure de prendre la destination camping avec Daniel.
1: Bonjour à tous. Des kilomètres de carrosserie surchauffée à perte de vue sur la Nationale 7 ou l'autoroute du soleil. Le moteur qui tourne au ralenti et la famille entassée dans la berline sous un soleil de plomb. Aujourd'hui, on rétrograde en seconde, on surveille l'aiguille de température et on s'intéresse à la grande épreuve initiatique de l'été, la mythique saga des bouchons de la route des vacances. Indissociable du boom des départs massifs en juillet et août dans les années 60, 70 et 80, les fameux samedis noirs de bison futé ont transformé le trajet vers le sud en

faut deviner d'où viennent les voisins de file. Sans oublier la pause salutaire sur l'aire d'autoroute saturée où l'on déplie les jambes tout en dégustant un sandwich au jambon emballé dans du papier aluminium sur le capotier.

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1: Dans l'actualité people du jour, on parle de Nathalie Portman, l'accouchement sans addition salée pour son troisième bébé, fruit de son amour avec le producteur Tanguy Destal. Nathalie Portman a choisi Paris et visiblement son portefeuille apprécie aussi le voyage. L'actrice qui a dévoilé son ventre rond sur un superbe cliché signé Shelby Ducamp s'est étonnée de pouvoir être suivie et accoucher sans frais supplémentaires. Un détail presque banal en France, mais carrément dépaysant pour une Américaine habituée aux factures médicales XXL. Pour une fois, le vrai luxe parisien ne se trouve ni avenue Montaigne, ni place Vendôme, mais bel et bien à la maternité. On se retrouve très vite avec d'autres actualités people.
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Dans quelques minutes, il sera 10h30. On se paye un peu de musique avant de parler du programme télévision. Au nom de la rose, c'est Moss qu'on s'écoute. Très très bon mercredi à tous.

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1: Les programmes télé, la télévision pour ce soir, mercredi. On débute avec la chaîne TF1 qui nous propose ce soir le film

c'est terminé pour ce mercredi. On revient bien sûr dès demain matin, 8h, pour de nouveaux Matins Soleil. Et demain, on sera, bah oui, jeudi forcément. Soyez fidèles au rendez-vous, soyez fidèles à votre radio. Donc nous, on sera là. J'espère que vous aussi. On va se quitter, comme chaque matin, avec la petite nouveauté du jour.

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3: Bonjour, football Ligue 1, quatrième journée en match de clôture hier soir au stade Bollaert. Lens et Lyon se sont neutralisés 0-0. Les Lensois ont fini fort, mais les Lyonnais ont eu les meilleures occasions au classement. Les 100 et or occupent la quatrième place. Les Lyonnais sont 13e. Dans les autres rencontres programmées hier, après deux victoires de suite et malgré l'ouverture du score d'Augusto, Nantes a concédé sa première défaite de la saison, toute fin de match contre Reims, 2-1. Une première victoire de la saison, par contre, pour Toulouse qui s'est imposée 2-0 face au Havre. Enfin, Angers a lancé sa saison en ramenant le point du match nul, un but partout, suite à son déplacement à Strasbourg. Ligue 1, toujours, c'est officiel, Adrien Rabiot, formé au PSG, rejoint l'OM. C'est une grosse surprise, mais une bonne nouvelle pour le championnat de France qui attire un international d'envergure aux 48 sélections. Rabiot, après 5 années passées à la Juventus Turin, souhaite vivre un nouveau défi sportif. Cyclisme, le Belge Tim Merlier a conquis le titre de champion d'Europe cycliste hier à domicile. Il a devancé Olaf Koech, deuxième, et son compatriote Jasper Philipsen, quatrième. Le Français Christophe Laporte, tenant du titre, a fini neuvième. Par ailleurs, 2 ans après sa victoire sur le Grand Prix de Montréal, Tadej Pogacar a repris possession de son trône au Canada. Sur la 3e marche du podium, on retrouve Julien Alaphilippe. La 87e édition du Bol d'Or a été remportée hier par Suzuki qui conserve sa couronne au Castellet. La marque japonaise a par ailleurs fait coup double en s'adjugeant également le titre de champion du monde WEC. C'est la fin de ce Flash Sport. Une très bonne journée à toutes et à tous.
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voici l'éphéméride pour ce 19 août. Aujourd'hui, nous souhaitons une bonne fête aux Eudelines. Bon anniversaire à vous si vous êtes né un 19 août. C'est l'anniversaire de Bill Clinton, né en 46. Voici le numéro 1 du jour.

0: gros tube de la chanteuse anglaise Desiree, le titre Life. Il se classe deuxième du top 50 en France le 19 août 1998, l'un des tubes de l'été cette année-là. Le titre restera 15 semaines classé dans les 10 premiers. On termine avec un événement le 19 août 1998. C'est la sortie du film Chapeau melon et bottes de cuir avec Uma Thurman et plus de 1 300 000 entrées.
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0: la France à partir de 21h25. Et enfin, pour terminer, rendez-vous par exemple ce soir sur la chaîne Sister avec le film Samy 2 diffusé dès 20h40. Avec tout ça, bonne soirée télé.
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0: Tout de suite, on fait un point sur l'information sur Mint FM.
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4: Bonjour, la loi sur la fin de vie a été promulguée par Emmanuel Macron et sera publiée aujourd'hui au journal officiel. Le Parlement a définitivement adopté le 15 juillet dernier la proposition de loi visant à créer un droit à l'aide à mourir qui permettra à certains malades atteints de pathologies graves d'obtenir sous condition l'administration d'un produit létal. L'ensemble du texte a été validé par le Conseil constitutionnel vendredi avec de légères réserves. Après avoir été fixé le 7 août puis maîtrisé le 11 août, le feu du Gros Bessillon est officiellement éteint. Selon la préfecture du Var, l'incendie s'était déclaré le 21 juillet. Au total, 11 000 pompiers ont été mobilisés et 3 800 largages réalisés pour venir à bout des flammes. Deux des trois réacteurs de la centrale nucléaire de Gravelines dans le Nord, qui avaient été arrêtés la semaine dernière après un afflux massif de méduses, sont désormais reconnectés. Le réacteur numéro 4 mis à l'arrêt à l'arrivée des méduses demeure interrompu, tandis que le numéro 5 est en arrêt programmé pour maintenance. Paris va expulser deux diplomates iraniens en poste en France. Une mesure prise en représailles à la décision de l'Iran de ne pas autoriser l'entrée de deux diplomates de l'ambassade de France à Téhéran. Deux ressortissants français ont été arrêtés le 27 juillet au Togo. C'est ce qu'indiquait le ministère français des Affaires étrangères. Il s'agit de réalisateurs travaillant pour une société de production française. Ils font actuellement l'objet d'une information judiciaire conduite par un juge d'instruction. En Espagne, un séisme de magnitude 4,8 a fait 3 blessés légers et causé des dégâts matériels à Grenade hier. Cette ville du sud du pays en Andalousie avait déjà été touchée samedi par un tremblement de terre un peu plus puissant. C'est la fin de ce flash. Une très bonne journée à toutes et à tous.
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5: La météo pour ce mercredi 19 août. Le temps se dégrade au nord de la Loire avec un ciel très nuageux et quelques pluies éparses qui arrivent par la Bretagne. Les températures pour ce mercredi matin, 18 degrés pour Lille, Cherbourg et Brest, 19 à Orléans, Paris et Strasbourg, 19 également pour Bordeaux, 20 degrés à Biarritz et Toulouse, 21 à Lyon, 25 à Marseille et Nice, ainsi qu'à Ajaccio. Et pour ce mercredi après-midi, 21 degrés attendus sur la Bretagne, les Hauts-de-France et la Normandie, 27 degrés pour l'Île-de-France, 30 degrés pour l'Alsace. Il fera très chaud encore dans le sud avec 34 degrés pour l'Occitanie, 35 dans la vallée du Rhône, entre 30 et 34 le long de la Méditerranée.
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1: Bonjour à tous, les programmes télé, la télévision pour ce soir mercredi. On débute avec la chaîne TF1 qui nous propose ce soir le film

0: la France à partir de 21h25. Et enfin, pour terminer, rendez-vous par exemple ce soir sur la chaîne Sister avec le film Samy 2 diffusé dès 20h40. Avec tout ça, bonne soirée télé.
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5: Bonjour, la loi créant un droit à l'aide à mourir a été publiée ce matin au journal officiel. Ce texte validé par le Conseil constitutionnel la semaine dernière avec quelques réserves crée, rappelons-le, un droit à l'aide à mourir sous plusieurs conditions. Deux enfants renversés et blessés tard hier soir à Pierrelatte dans le sud de la Drôme. Âgés de 3 et 8 ans, ils ont été percutés par une voiture qui a pris la fuite. L'aîné a été évacué en urgence absolue vers l'hôpital de Montélimar. Son frère a été touché plus légèrement. Un troisième enfant de la fratrie se trouvait sur les lieux ainsi que les parents, mais ils n'ont pas été blessés. L'automobiliste a finalement été interpellé par les gendarmes. 16 personnes blessées hier soir lors de l'effondrement d'un gradin installé à l'occasion d'un spectacle son et lumière au château de Bien-Assis et Erquy dans les Côtes d'Armor. 5 personnes ont été prises en charge à l'hôpital. Une centaine d'autres étaient présentes sur le gradin au moment de l'affaissement. Plus de 50 sapeurs-pompiers ont été mobilisés sur cet accident. OpenAI, créateur de ChatGPT, a confirmé ralentir le développement de son modèle d'intelligence artificielle le plus avancé et durcir ses contrôles internes. Une annonce qui intervient un mois après la révélation de la cyberattaque menée de façon autonome par un de ses outils. Au Moyen-Orient, les Émirats Arabes Unis ont annoncé suspendre tous les échanges commerciaux et financiers avec l'Iran, qu'ils ont accusé d'avoir ciblé des navires avec 2 missiles balistiques. Enfin, les amateurs de blues rock en deuil, Frank Beard, batteur historique du célèbre trio texan ZZ Top, est mort à l'âge de 77 ans. Le musicien avait récemment cessé de tourner avec sa formation en raison de problèmes de santé. C'est la fin de ce flash. Une très bonne journée à notre écoute.

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4: Bonjour, football Ligue 1, quatrième journée en match de clôture hier soir au stade Bollaert. Lens et Lyon se sont neutralisés 0-0. Les Lensois ont fini fort, mais les Lyonnais ont eu les meilleures occasions au classement. Les 101 occupent la quatrième place. Les Lyonnais sont 13e. Dans les autres rencontres programmées hier, après deux victoires de suite et malgré l'ouverture du score d'Augusto, Nantes a concédé sa première défaite de la saison, toute fin de match contre Reims, 2-1. Une première victoire de la saison, par contre, pour Toulouse qui s'est imposée 2-0 face au Havre. Enfin, Angers a lancé sa saison en ramenant le point du match nul, un but partout, suite à son déplacement à Strasbourg. Ligue 1, toujours, c'est officiel, Adrien Rabiot, formé au PSG, rejoint l'OM. C'est une grosse surprise, mais une bonne nouvelle pour le championnat de France qui attire un international d'envergure aux 48 sélections. Rabiot, après 5 années passées à la Juventus Turin, souhaite vivre un nouveau défi sportif. Cyclisme, le Belge Tim Merlier a conquis le titre de champion d'Europe cycliste hier à domicile. Il a devancé Olaf Koech, deuxième, et son compatriote Jasper Philipsen, quatrième. Le Français Christophe Laporte, tenant du titre, a fini neuvième. Par ailleurs, 2 ans après sa victoire sur le Grand Prix de Montréal, Tadej Pogacar a repris possession de son trône au Canada. Sur la 3e marche du podium, on retrouve Julien Alaphilippe. La 87e édition du Bol d'Or a été remportée hier par Suzuki qui conserve sa couronne au Castellet. La marque japonaise a par ailleurs fait coup double en s'adjugeant également le titre de champion du monde WEC. C'est la fin de ce Flash Sport. Une très bonne journée à toutes et à tous.
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0: Pour ce jeudi 20 août, le temps est instable avec de fortes averses et des températures qui rejoignent des normales de saison. Attention à la dégradation orageuse au sud qui pourrait être forte. Les températures pour ce jeudi matin, 15 degrés pour Lille et Brest, 15 degrés également pour Cherbourg, 16 degrés à Paris, 18 pour Strasbourg, 20 degrés pour Bordeaux et Biarritz, 20 également pour Toulouse, 21 pour Lyon, 23 degrés pour Nice, 24 à Marseille, 25 à Perpignan. Et pour ce jeudi après-midi, on attend 21 degrés sur la Bretagne et la Normandie, 22 sur les Hauts-de-France, 24 degrés sur l'Île-de-France et le Centre-Val de Loire, 27 degrés sur le Grand Est, 27 degrés également en Nouvelle-Aquitaine, 28 sur l'Occitanie, jusqu'à 30 à 31 degrés sur le pourtour méditerranéen et en Corse.
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4: Bonsoir. Un nouveau bilan de la canicule qui a eu lieu du 3 au 22 juillet. 1243 décès en excès ont été recensés par Santé publique France. Cet épisode caniculaire a certes été moins intense que celui de juin, mais il a été remarquable par sa durée et son étendue territoriale avec 78 départements concernés. Ce bond de la mortalité qu'on ne peut pas encore imputer avec certitude à la chaleur a été constaté dans toutes les catégories d'âge, en particulier chez les plus de 45 ans. Une expertise ADN permet de confirmer que l'identité de la femme morte dont le corps partiellement calciné a été retrouvé le 12 août à Saint-Gilles dans le Gard est bien celle de l'influenceuse Sonia Bellina, âgée de 29 ans. C'est ce qu'a annoncé le parquet de Nîmes dans un communiqué. Deux hommes ont été interpellés et placés en garde à vue. Le ministre des Affaires étrangères Jean-Noël Barrot juge insupportable et inhumain les propos du ministre israélien d'extrême droite Itamar Ben-Gvir. Ce dernier a notamment déclaré qu'Israël devrait tuer 30 à 40 personnes chaque nuit à Gaza. La situation des deux journalistes arrêtés le 27 juillet pendant un tournage au Togo est bloquée, regrette Tony Committee, le fondateur de leur société de production. Les deux réalisateurs sont détenus depuis 24 jours après avoir été arrêtés lors d'un tournage pour l'émission Les Routes de l'Impossible diffusée sur France 5. Le chanteur Francis Lalanne annonce être officiellement candidat à la présidentielle de 2027. Cette candidature, soutenue par l'humoriste controversé Dieudonné, entend porter une rupture avec le système politique actuel. Il tiendra son premier grand meeting de campagne vendredi à Paris au théâtre Galabru. C'est la fin de ce flash. Une bonne fin de journée à notre écoute.
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1: Bonjour à tous, les programmes télé, la télévision pour ce soir, mercredi. On débute avec la chaîne TF1 qui nous propose ce soir le film du Cobu.

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1: Bonjour à tous, les programmes télé, la télévision pour ce soir mercredi. On débute avec la chaîne TF1 qui nous propose ce soir le film du

0: la France à partir de 21h25. Et enfin, pour terminer, rendez-vous par exemple ce soir sur la chaîne Sister avec le film Samy 2 diffusé dès 20h40. Avec tout ça, bonne soirée télé.
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1: Bonjour à tous, les programmes télé, la télévision pour ce soir, mercredi. On débute avec la chaîne TF1 qui nous propose ce soir le film du Cobu.

0: la France à partir de 21h25. Et enfin, pour terminer, rendez-vous par exemple ce soir sur la chaîne Sister avec le film Samy 2 diffusé dès 20h40. Avec tout ça, bonne soirée télé.
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0: 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Il est 1h du matin.
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0: 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Il est 2h.
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